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plus récent album, en fait, techniquement, c'est un premier album d'un duo qui vient de Thisted au Danemark, notamment le guitariste Martin G. Anderson, et qui a quelques albums solo et qui produit pour l'excellent label Heavy de New York qui s'appelle Grooveyard Records. Le groupe, techniquement, est Blindstone. L'album, ou techniquement le projet, s'appelle Crossroad Overdrive. Et cet album, et le groupe reprend plusieurs de mes artistes préférés à travers les années, notamment du Robin Trower, du Frank Marino, du Jimi Hendrix, pour en nommer que quelques-uns. C'est un album qui est essentiellement que des covers avec ce guitariste-là. C'est une chanson classique de Stephen Stills que je viens de vous proposer, une chanson qui s'appelle Love the One You're With, d'un album éponyme de Crossroad Overdrive. C'est Marc Javigou, l'émission ABC du hard rock progressif psychédélique. Bonsoir à tous. Et on enchaîne avec le plus récent album d'une formation légendaire qui, techniquement, même si l'album s'appelle 11, c'est techniquement pas vraiment leur 11e album, à moins qu'on inclue tout le grand nombre d'albums en spectacle qu'ils ont indiqué. Ils en ont beaucoup moins. C'est un premier album depuis Restoration qui avait été produit en 2022, et à ce temps-là, il n'y avait que 3 membres originaux, les autres sont pas mal morts. On parlait ici de Chris Farlow, Clem Clempson et Mark Clark, et les membres fondateurs, notamment John Heisman et Dick Hextall-Smith, ne sont plus présents, ni est-ce Dave Greenslade. Donc, c'est une formation légendaire britannique jazz rock fusion, et certains des membres ont par la suite joué avec des groupes comme Atomic Rooster, Humble Pie et plusieurs autres groupes. Et également, il y a un autre groupe qui s'appelait Coliseum 2 avec Gary Moore comme guitariste qui a produit 3 albums. Donc j'imagine que c'est le jeu des 3 albums de Coliseum 2 et puis les albums de Coliseum. C'est peut-être leur 11e album. Voici donc Coliseum, l'album X11, chanson qui s'appelle English Garden Suite, Envol FM, votre seul choix musical dans toute la province du Manitoba. Thank you.

Une autre formation pas mal tripante, psychédélique, grecque, dans le style de Goat ou Master Musicians of Bukkake et ou Papyr ou Casa Sui, ça ne devrait pas être surprenant. C'est le cinquième album de ce groupe et comme les derniers, ça a été en disque avec la musique ou l'équipement analogue. À part la musique tripante, psychédélique, on peut retrouver des éléments jazz, des éléments du Moyen-Orient également. Et leurs pochettes sont définitivement très rétro. Le groupe Nexatris, l'album 5, la chanson Sand Halo. C'est Marc que j'ai avec vous, l'émission ABC du hard rock progressif psychédélique. Avant ça, formation dont j'ai eu très peu d'informations, je peux vous dire qu'ils sont canadiens. C'est un premier album et c'est tout ce que j'ai. Le groupe Uncle Weevil, un album éponyme, la chanson Watching the Deers Run. Et avant ça, bien entendu, Coliseum, plus récent album, et là, du trio qui est toujours vivant. On parle ici de Chris Farlow, Clem Clempson et puis Mark Clark. Album 11, English Garden Suite, et le nom de la chanson. On enchaîne la musique avec plus récent album d'une formation qui joue musique space psychédélique Drone de Washington et clairement influencée par la musique de Sonic Youth ainsi que d'autres groupes des années 80 avec du heavy fuzz, un sentiment Jimi Hendrix également, donc un autre musicien de Washington. Le groupe Dead Meadow, l'album Voyager de Voyager, voici donc la chanson-titre de cet album. 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

Neuvième album studio de cette formation Stoner Metal qui vient d'Athènes en Grèce, qui existe depuis 1989, donc des pionniers du style Stoner Rock, un groupe qui a ouvert pour des formations telles que Uriah Heep, Deus Ex Machina, The Last Drive et plusieurs autres groupes, et qui ont joué à plusieurs festivals un peu partout en Europe. Night Stalker, l'album Return from the Point of No Return, la chanson Flying Mode, et avant ça Dead Metal de leur album Voyager to Voyager, la chanson Voyager to Voyager. Marc Julien et vous, l'émission ABC du Hard Rock progressif psychédélique, le temps d'une dernière chanson de ce premier bloc avant de vous revenir avec la deuxième. C'est le premier album de cette formation de l'Angleterre du nom de Random Option qui joue de la musique dans le style progressif, des influences de Genesis, qui est logique parce que le groupe a joué dans un groupe de covers de Genesis qui s'appelait Mama. Voici donc Random Option, l'album One, la chanson Redemption. 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Thank you.

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de Firenze en Italie, une formation musicale qui a des connexions avec autres formations légendaires italiennes du style du mouvement rock progressivo italien. On parle ici des groupes tels que New Trolls et Osana. Sauf que ce groupe sont plus psychédéliques et jouent d'une musique classique rock assez heavy. Troisième album, retour depuis les années 2010. Le groupe existait dans les années 80-90, avait produit après 5-6 albums. On a pris une pause d'une vingtaine d'années, on produit 3 albums depuis ce temps-là. Et cet album est aussi un peu plus néo-progressif, psychédélique que leurs albums des années 80 et 90. Nueva Era est le groupe, et 20 000 Leghe Sotto i Mari est l'album, donc 20 000.

Le lait sous la mer et puis la chanson Nautilus. Marc, je viens avec vous. Là, mais c'est du rock progressif psychédélique. En sa deuxième heure, on enchaîne avec le plus récent album anticipé depuis longuement, depuis un de mes groupes préférés, Folk Progressif, qui commença comme une formation qui jouait la musique de Pink Floyd dans les années 90 avec Brian Josh, Ian Jennings, qui étaient deux des membres fondateurs, ainsi que Lynn Davison, mais lui est décédé en 2017, donc ces deux-là sont toujours avec le groupe. Initialement, il y avait Heather Finley qui était la chanteuse. Elle était l'épouse ou la partenaire à Brian Josh. Une fois que cela a terminé, c'était Olivia Sparnan qui l'a remplacé, non seulement dans sa vie personnelle, mais également dans sa vie avec le groupe Mostly Autumn. A nommé plusieurs reprises mes meilleurs guitaristes pour The Classic Rock Society, donc Brian Josh, avec Mostly Autumn, le plus récent album, Seawater, la chanson épique de l'album, une pièce s'appelle Seawater. 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

Une sélection du plus récent album de Moxley, Autumn, la chanson-titre de leur album Seawater. C'est Marc, je viens avec vous, l'émission ABC du Hard Rock progressif psychédélique qui tire à sa fin. J'ai le temps de vous présenter une dernière chanson à l'émission. C'est une formation légendaire du mouvement néo-progressif de l'Angleterre, un groupe qui a commencé sous le nom de The Lens en 1981, qui en tient un album et par la suite, ils ont produit beaucoup d'excellents albums dans les années 90, des classiques dans le style néo-progressif. Malheureusement, beaucoup de ces albums avaient une production des années 80 qui n'est jamais une bonne chose, mais heureusement, le groupe a pu réenregistrer plusieurs de ces albums classiques. C'est un 12e album studio pour eux. Ils ont à date au moins une dizaine d'albums live. Il y a eu quelques albums live qui ont paru depuis leur dernier album studio qui s'appelait Resistance, qui avait paru en 2019. Donc, on se quitte avec le plus récent album de IQ, l'album qui s'appelle Dominion, et la chanson que je vous propose qui s'intitule The Unknown Door. C'est pas mal tout pour moi pour cette semaine. Je vous retrouve dans une semaine. À la prochaine. Bye bye.

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Bon matin tout le monde et bienvenue à l'émission Franco Matin, ici sur Envol 91 FM. Et oui, donc ce n'est pas la belle voix de Mélodie que vous écoutez présentement. Au contraire, c'est Caroline Touchette ici à l'animation pour vous accompagner ce matin de 7h jusqu'à 9h. La raison pour laquelle Mélodie aura la chance de se rendre sur place au parc Birds Hill aujourd'hui. Pour ceux qui le savaient très bien, nous sommes dans en pleine activité là, pour le festival Folk Fest ici à Winnipeg. Nous avons une belle équipe d'Envol 91 FM qui vont faire leur chemin plus tard aujourd'hui pour aller rencontrer les artistes, aller rencontrer des bénévoles et même les coordonnateurs du festival pour vous parler un petit peu de toute la grande expérience du Folk Fest cette année. Et puis, pour lui offrir cette chance, je la remplace ce matin. Et saviez-vous même que cette année, c'est la 51e édition du Winnipeg Folk Festival. Eh bien, ils ont déjà ouvert leurs portes hier, jeudi. Ça a commencé à 17h en pleine énergie. Et puis, c'était déjà un festival à guichets fermés. Ça, c'était déjà à partir de mardi qu'ils l'ont annoncé. Pour la première fois, le Winnipeg Folk Festival a affiché complet avant même son ouverture du jeudi. Qui veut dire que maintenant, malheureusement, si vous ne l'aviez pas encore fait, eh bien, il n'y a aucun billet de disponible à acheter à l'entrée ni en vente supplémentaire, même qu'on est déconseillé d'acheter des billets sur des plateformes tierces, car de nombreuses annonces concernent des arnaques ou des contrefaçons. On ne veut pas tomber dans ces pièges. Le festival ne peut pas vérifier les billets achetés auprès des vendeurs tierces ni offrir de recours en cas d'achat frauduleux. Alors voilà, il faut toujours faire attention avec ces démarches-là. Pour ceux et celles qui se rendent au festival, eh bien, vous pouvez vous préparer à des spectacles et des expériences inoubliables, ainsi qu'à une riche programmation artistique et à des événements spéciaux. Vous pourrez découvrir les temps forts de cette année et des anecdotes amusantes sur le festival. Sachez aussi que nous avons un bulletin météo spécial pour cette fin de semaine. Alors, faites très attention. On prévoit un long épisode de chaleur sur une grande partie du sud de la Saskatchewan et du sud du Manitoba à compter de samedi, demain, voilà, après-midi, et pour une bonne partie de la semaine prochaine aussi. Alors, si ce n'est pas votre première fois au festival, vous le savez déjà, vous avez votre routine sûrement. Apportez vos chapeaux, vos bouteilles d'eau, votre crème solaire, tout ce qu'il faut, et aussi vos parapluies, parce que il me semble que c'est quand même assez... parce que c'est traditionnel, mais c'est quand même assez régulier que chaque année, au Folk Fest, avec la grande chaleur de l'été, nous avons aussi des orages. Alors, préparez-vous pour tout ce qui pourrait arriver dans le ciel. Ce n'est pas votre première fois à le vivre, on le sait très bien. Avec la chaleur vient la pluie. Mais je vous donnerai tous les détails pour la météo dans les prochaines quelques minutes. Je crois plutôt qu'il ne devrait pas avoir trop de précipitations, mais plutôt du gros soleil pour cette fin de semaine. Alors, pour l'émission d'aujourd'hui à Franco Matin, nous aurons le plaisir de partager avec vous les nouvelles sportives de la Coupe du Monde. Ça sera fait avec Jean-Renis Beaucicaud, notre journaliste IGL du matin, qui va nous parler justement des quarts finales qui viennent de commencer. Et puis, moi, je vous donnerai quelques nouvelles par rapport au monde du baseball, le MLB, car ça se déroule cet été aussi. Nous aurons aussi en deuxième heure, juste pour vous, deux belles entrevues à vous proposer. Du côté de Jean-Ronis, il est allé à la rencontre de Laïssa Pamou pour parler de la sortie de son nouveau livre, un ouvrage qui s'intitule « Au Canada » pour l'émission ici à Franco Matin. Alors, une belle entrevue qu'on va vous présenter à la deuxième heure de cette émission. Et j'aurai aussi l'occasion d'accueillir ici même dans les studios Daniela Smith-Fernandez qui, elle aussi, prépare une pièce francophone pour le festival Fringe qui s'intitule « Jean-François »
plus que parfait. Mais oui, on a beaucoup qui se déroule pendant l'été ici à Winnipeg. On a non seulement le Winnipeg Folk Fest, mais le Winnipeg Fringe qui accueille des centaines et des centaines de personnes un peu partout pour venir explorer le monde de la scène, l'art de la scène, le monde de théâtre. C'est majoritairement, grandement en anglais, mais cette année, deux productions sont faites en français, dont la pièce Surprise, avec moi-même et Maryse Gagné qui ont produit cela, et puis Danielle Smith-Fernandez est la deuxième qui a écrit un texte original et puis j'ai vraiment hâte d'en discuter avec elle. Ce sera vers les 8h40 qu'elle va venir nous rencontrer ici dans les studios Denise Lécuyer. Alors, sans plus tarder, on va se lancer en chanson. Merci beaucoup d'être à l'écoute ce matin sur les ondes d'Envol 91 FM. Toujours un plaisir de vous accueillir pour débuter la journée.

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5: Ben oui, c'est l'heure pour votre météo. Et comme je le disais, on a toute une vague de chaleur qui s'en vient pour cette fin de semaine et un petit peu aussi de la semaine prochaine. Eh bien, déjà pour aujourd'hui, on s'attend à un grand maximum de 30 degrés avec un ciel généralement ensoleillé. Ce soir, avec un dégagement dans le ciel et puis un minimum de 18, on mentionne quand même risque d'un orage tôt ce soir, à voir si ça va se former. En fin de semaine, pour samedi, toujours une belle journée ensoleillée nous attend avec un vent du sud à 30 km/h en après-midi. Maximum 34 degrés avec un humidex de 42 et donc un indice UV de 8 ou très élevé. Nous aurons aussi des passages nuageux avec 30% de probabilité d'averse en soirée avec un minimum de 23 degrés. Et puis dimanche, toujours ensoleillé, cette fois-ci avec un maximum de 36 degrés et un minimum de 24 avec le ciel toujours dégagé en soirée. La semaine prochaine, les amis, du lundi et mardi, on prévoit des températures dans les 30. On parle 35 lundi, 32 mardi, toujours ensoleillé. Et même mercredi, 29 degrés. On ne mentionne pas beaucoup de précipitations non plus, qui est quand même assez intéressant. Je crois qu'il pourrait potentiellement quand même avoir des nuages qui vont se former avec cette grande chaleur et l'humidité qui s'élève. On pourrait potentiellement avoir de la pluie ici et là, mais rien de trop sévère selon Environnement Canada. Alors, préparez-vous pour cette grande chaleur. Sortez l'air climatisé, sortez les sprinklers, allez vous baigner si vous pouvez. C'est le temps de le faire. C'est vraiment dans la grande plongée de chaleur ce qui nous attend.

Une petite rubrique qui est le fun ce matin, à l'émission Franco-Matin, justement, c'est les éphémérides qu'on aime partager le matin. Alors, pourquoi pas? Mélodie nous avait préparé quelques-unes pour aujourd'hui. Et donc, aujourd'hui, étant donné que nous sommes le 10 juillet, elle voulait mentionner le fait que c'est aussi la fête nationale des Bahamas. Alors, cette fête est célébrée chaque année, le 10 juillet. Elle commémore l'indépendance du pays

ici pour vous. Aussi, petite annonce qui circule présentement. Je l'ai reçue par courriel, peut-être que d'autres dans votre région l'ont reçue aussi, mais je voulais vous en parler. Un projet quand même assez intéressant, c'est Ninis Productions qui est en préparation d'un documentaire, La santé en exil. Un documentaire de 52 minutes portant sur la santé des personnes immigrantes francophones au Canada et qui sera diffusé à Radio-Canada à l'automne 2027. C'est avec des tournages à partir de la mi-août, cette année même, donc le mois prochain. Et ils sont toujours à la recherche de participants et de participantes. Ils cherchent des francophones originaires de l'Afrique, du Maghreb, d'Amérique latine, des Caraïbes ou même de l'Asie et qui sont arrivés depuis 6 mois à 1 an avec statut précaire ou alors arrivés depuis 3 à 5 ans. Alors, si jamais vous êtes intéressé à y participer, que vous fitez ces descriptions-là, ou si vous connaissez même quelqu'un qui pourrait correspondre au profil, n'hésitez pas à écrire à la recherchiste Amber O'Reilly, qu'on connaît très bien ici en vol. Vous pouvez la rejoindre par texto au 204-599-9329 ou par courriel. Son adresse courriel qui est A-A-M-O-R-E-I-L-L-Y. Voilà, alors c'est aamoreilly@gmail.com et puis elle vous transmettra le formulaire à remplir pour participer. Francophone immigrant, vous êtes à l'honneur, alors faites entendre vos témoignages uniques. On va se relancer en chanson avec Jonathan Hood. Voici Ça ira sur Envol 91 FM.

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2: Merci beaucoup, Wissam. Quelle belle annonce! Ben oui, avec cette saison estivale, c'est aussi la

saison de la construction. Et puis, ça reste toujours la vérité, la réalité ici à Winnipeg et à Saint-Boniface. Vous l'avez certainement déjà remarqué qu'il y a des barrages déjà ici à Saint-Boniface, des cônes oranges, les enseignes un petit peu partout et des voies un peu bloquées. D'abord, justement, sur la Démeron, nous avons déjà deux endroits où il y a de la construction. Sur Démeron, il y a en plein milieu, justement, de la voie centrale Démeron qui est fermée. Donc, vous devez vous tasser à la droite pour vous rendre vers le nord. Nous avons aussi même un chemin fermé sur la Bertrand, la rue Bertrand, et une route fermée vers le bout de sa route à l'est, juste avant de tourner justement sur la route qui va sur la Youville. Alors, chemin complètement fermé. Aussi sur la Marion, on parle de du jour de construction. Il y a le trottoir qui est fermé, et ça, c'est en direction vers l'est. Tout le côté sud du trottoir est fermé, alors ce n'est pas accessible. Nous avons toujours de la construction sur la Provencher aussi. On parle de construction dans la ruelle qui est fermée. Et ça, c'est toutes des annonces faites par la ville même de Winnipeg qui annonce leur projet de construction dans le quartier. Alors déjà, des endroits à peut-être éviter ou peut-être à prévoir dans votre déplacement. Une autre grande route qui voit de la construction ou qui a un passage fermé, ben c'est la rue Archibald, qui est quand même une rue assez occupée. Eh bien, la voie est fermée, en se rendant vers le sud, gardez cela en tête, le trafic risque de ralentir dans ce coin-là aussi. Bien sûr, il y a aussi d'autres projets de construction, beaucoup au centre-ville aussi, des travaux sur la Donald, par exemple, qui ralentit le trafic. Il y a aussi une fermeture proche de la rue Osborne qui peut provoquer un ralentissement et puis un autre projet de construction aussi. Donc, gardez cela en tête et puis je crois qu'on est assez habitué de voir tous ces projets-là l'été. Mais on ne sait jamais, il y a des projets de construction qui durent pas si longtemps que ça, peut-être une semaine ou deux. C'est rare, par contre, j'ai déjà vu des projets, ça tout dépend des projets, mais j'en ai déjà vu des travailleurs qui étaient là pas mal la saison entière. Alors, à voir ce qui change d'ici la semaine prochaine, mais prévoyez toujours un petit ralentissement dans votre voyage habituel si vous vous déplacez dans le quartier de Saint-Boniface et le centre-ville. 7h26, vous écoutez l'émission Franco Matin avec moi-même Caroline Touchette qui vous accompagne dans ces deux prochaines heures. Mélodie qui rentrera plus tard aujourd'hui pour joindre l'équipe de l'après-midi qui va se rendre au Winnipeg Folk Festival au parc Birds Hill cet après-midi. Donc, restez à l'écoute pour ça. Voici maintenant pour la petite pause musicale, Philippe Braque avec L'amour au temps du cancer sur Envol 91 FM.

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1: 7h31 minutes, vous écoutez Franco Matin sur Envol 91 FM.
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1: Bonjour Jean-René, bon matin.
3: Bonjour Caroline et puis bon réveil une fois de pas coutume.
1: Tout à fait, c'est de bonheur pour moi, mais c'est toujours un plaisir d'accueillir nos chers auditeurs et auditrices. Lançons-nous dans le bulletin d'information préparé pour ce matin, Jean-René. Tout d'abord, le Manitoba renforce son soutien aux résidents de la vallée de Swan après les inondations.
3: Le bureau de gestion des urgences du Manitoba et la Croix-Rouge canadienne renforcent leur collaboration afin d'offrir un soutien accru aux résidents touchés par les récentes inondations. Cette initiative vise à répondre aux besoins des sinistrés alors que les opérations de rétablissement se poursuivent dans plusieurs régions de la province. Les résidents de la ville de Swan River et de la municipalité de Swan Valley Ouest pourront désormais bénéficier d'un accompagnement en personne pour les aider dans leur démarche de rétablissement. Le bureau de gestion des urgences du Manitoba poursuit sa collaboration avec les municipalités, les dirigeants des Premières Nations et les autorités locales afin de coordonner les efforts de reconstruction dans les secteurs les plus touchés. Parallèlement, la province travaille avec le gouvernement fédéral pour obtenir toute l'aide et les ressources nécessaires afin d'appuyer les communautés dans leur relèvement après les inondations.
1: Et puis, on parle maintenant du programme Agri-Marketing qui bénéficie d'un soutien financier du gouvernement fédéral.
3: Bœuf Canada recevra plus de 3 millions de dollars entre 2026 et 2028 afin de développer le secteur en sensibilisant davantage les consommateurs au Canada comme à l'étranger à la qualité supérieure du bœuf et du veau canadien et en stimulant la demande pour ces produits. De son côté, l'Association canadienne des bovins recevra jusqu'à 300 000 dollars sur une période de 2 ans afin de défendre et d'améliorer l'accès au marché pour le bœuf canadien. Le financement servira notamment à défendre les intérêts commerciaux du secteur, à renforcer les relations internationales stratégiques et à promouvoir des règles commerciales fondées sur des données probantes. Agri-Marketing est un programme du partenariat canadien pour une agriculture durable 2023-2028 doté d'un budget de plus de 129 millions de dollars. Il soutient des activités menée par l'industrie visant à accroître et à diversifier les exportations vers les marchés internationaux tout en favorisant le développement des débouchés sur le marché intérieur.
1: D'accord. Et pour la troisième et dernière manchette ce matin, Laïssa Armel Pamou publie Au Canada, immersion dans un pays en mutation.
3: Paru en mai 2026 aux éditions de la Francophonie, Au Canada, immersion dans un pays en mutation est un ouvrage de plus de 400 pages, fruit de 2 années de voyage à travers les provinces et les territoires du Canada. Au fil de ce périple, l'auteur est allé à la rencontre de citoyens au parcours et aux réalités multiples, autochtones, canadiens, établis depuis plusieurs générations, membres des communautés noires, nouveaux arrivants et étudiants internationaux, autant de voix qui se croisent dans cet ouvrage pour raconter un pays en pleine transformation. À travers ces témoignages, Laïssa Armel Pamon porte un regard nuancé sur les mutations sociales, économiques et culturelles qui façonnent le Canada d'aujourd'hui. À la croisée du reportage, du témoignage et de la réflexion, son approche met en lumière des enjeux tels que l'identité, la diversité, l'immigration, l'intégration et le vivre ensemble. À travers ces récits, l'auteur a souhaité s'éloigner des approches trop formelles pour privilégier une démarche profondément humaine. Elle se dit fière d'avoir réalisé une œuvre porteuse de sens. Vous l'écouterez un peu plus tard dans cette édition de Franco Matin.
1: Tout à fait. Merci beaucoup, Jean-René.
3: Oui, à tout de suite.
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1: 7h35, nous allons passer en chanson et au retour, on vous parle de sport, la Coupe du Monde et le baseball. Restez à l'écoute.

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2: Et nous voilà de retour à l'antenne. On vous parle maintenant de sport, moi-même avec Jean-René Bossicourt. Bonjour Jean-René.
3: Oui, bonjour Caroline.
2: D'abord, je voulais annoncer justement que ce soir, nous allons avoir le retour des Gold Eyes ici à Winnipeg à domicile. Ils étaient sur la route au fait contre les Milkmen de Milwaukee. Ils ont remporté leur dernier match, Jean-René, qui était mercredi, 14-7. Quand même.
3: Ah oui, pas
2: mal. Un beau résultat pour
3: ils
2: terminer leur voyage.
3: Ils sont en train de rééquilibrer le nombre de victoires et le nombre de défaites. Parce qu'ils avaient beaucoup plus de défaites que de victoires.
2: Oui, ben ils avaient une défaite juste avant.
3: Peu à peu, ils commencent à réduire l'écart.
2: C'est ça. Alors, dès ce soir, on va avoir l'équipe chez eux. Et puis, Yannick Laroche, justement, sera de retour à l'antenne pour annoncer le match. Alors, ne pas manquer ce beau jeu ici. Nous avons aussi d'autres jeux, justement, d'autres nouvelles, plutôt, que je devrais dire, par rapport au monde de baseball que je voulais vous partager. D'abord, on parle d'une saison de rêve pour le joueur professionnel Otto Lopez qui lui a permis d'écrire une page de l'histoire des Marlins de Miami jeudi soir, donc hier, dans une grande victoire quand même de 8-4 contre les Mariners de Seattle. Avec un coup sûr, Lopez est devenu le joueur des Marlins avec le plus de coups sûrs avant la pause du match des étoiles. Et puis Lopez compte maintenant 127 coups sûrs cette saison. Il y aura encore 3 matchs contre les Guardians de Cleveland pour améliorer son record. Jeudi soir, les Marlins ont finalement été en mesure de prendre une avance de 8-2 qui a été suffisante pour remporter un 6e match de suite et balayer la série contre Seattle. Le partant des Mariners, Bryce Miller, a été malmené et il a alloué 9 coups sûrs, 4 buts sur balle et 6 points en 5 manches de travail. Quand même assez dur pour un joueur. Avec un dossier de 52-42, les Marlins occupent le 3e rang de la division Est de la Nationale.
3: C'est pas mal, hein?
2: Quand même impressionnant. Du côté des Blue Jays de Toronto, eh bien, ils sont toujours en déplacement, cette fois-ci à San Diego pour affronter les Padres à 20h40 ce soir. Lors de leur dernier match mercredi, les Blue Jays ont eu quand même tout un match. Écoute ça, Jean, ils ont eu un résultat de 10-0.
3: Ah!
2: Un blanchissage, comme on dit.
3: Ouais.
2: Et ça, c'était contre les Giants de San Francisco. Et puis, le lanceur Dylan Cease, il était à 3 retraits d'un match sans points ni coups sûrs. Et il était prêt à atteindre un nombre inhabituel de lancers pour le compléter. Selon le gérant Schneider, il dit que Dylan est entré dans l'abri ou sur le banc après la 6e manche et lui avait dit « Je suis bon pour 120 lancers ». Il lui a dit « OK ». Ensuite, après la 7e manche, il a dit « Je suis bon pour 130. » Et c'est beaucoup de lancers, ça, Jean-René.
3: L'appétit vient en mangeant. Hein?
2: Mais exactement. Puis, c'est quand même toute une performance. Et donc, Dylan Cease a transporté sa quête d'un 2e match sans point ni coup sûr en carrière jusqu'en 9e manche, mercredi, contre les Giants de San Francisco. Mais Elliot Ramos a mis fin à ses espoirs avec une flèche au champ centre pour un simple à titre de premier frappeur de la manche. Si ça a été remplacé après le coup de Ramos et a reçu une ovation debout de la part des spectateurs au Oracle Park. Et puis, Tyler Rogers a inscrit les 3 derniers retraits à l'aide de 4 lancers. Alors, toute une performance quand même pour la partie des Blue Jays. Parlons maintenant de la Coupe du Monde, Jean-René.
3: Ben, j'ai une question pour toi. Est-ce que tu as déjà regardé un match au cours de la Coupe du Monde?
2: Oui, j'ai déjà regardé une coupe de match, mais j'écoutais, je regardais. Oui, je regardais l'équipe du Canada et puis là, ben depuis qu'ils ont été éliminés, je garde quand même un petit peu les nouvelles ici et là, mais je regarde un peu moins.
3: Les quarts de finale de la Coupe du Monde 2026 ont débuté sous le signe de la maîtrise française. Jeudi à Boston, les Bleus ont dominé le Maroc 2-0 pour décrocher leur billet pour les demi-finales. Ils atteignent ainsi le dernier carré pour la troisième Coupe du Monde consécutive après leur titre mondial en 2018 et leur finale disputée en 2022. Une performance qui témoigne de la remarquable constance de l'équipe de France au plus haut niveau et qui confirme son statut de référence du football mondial. Le succès français porte une nouvelle fois la signature de Kylian Mbappé. Pourtant, tout n'avait pas commencé de la meilleure façon pour le capitaine des Bleus. Dès la première période, il a vu son pénalty repoussé par le gardien marocain Yacine Bounou. Un arrêt qui a entretenu l'espoir des Lions de l'Atlas. Mais au retour des vestiaires, Mbappé a rapidement remis son équipe sur les rails. À la 60e minute, il a ouvert le score avant de se transformer en passeur 6 minutes plus tard pour permettre à Ousmane Dembélé de sceller la victoire française. Avec un but et une passe décisive, l'attaquant du Real Madrid a encore pesé de tout son talent sur le destin de son équipe. Le Maroc quitte toutefois la compétition avec les honneurs. Après avoir éliminé les Pays-Bas au tir au but en 16e de finale, puis écarté le Canada en 8e. Caroline, cette nouvelle ne te fait pas plaisir. Hein? Les Lions de l'Atlas rêvaient d'un nouvel exploit face aux vice-champions du monde. Solides défensivement pendant une heure, et ils ont finalement cédé face à la qualité technique et à l'efficacité offensive des Français. Leur parcours confirme néanmoins les progrès constants du football marocain qui figurera parmi les pays hôtes de la Coupe du Monde 2030 avec l'Espagne et le Portugal. Les trois autres billets pour les demi-finales seront attribués dès aujourd'hui et demain. Le premier sera en jeu cet après-midi avec un choc très attendu entre l'Espagne et la Belgique, impressionnante depuis le début du tournoi. La Roja est la seule équipe à ne pas avoir encaissé le moindre but dans cette Coupe du Monde. Elle a confirmé son statut de favorite en éliminant le Portugal en 8e de finale grâce à un football collectif aussi séduisant qu'efficace. En face, les Diables Rouges abordent ce rendez-vous avec confiance après leur large victoire contre le pays hôte, les États-Unis, 4-1, et le vainqueur de cette affiche retrouvera donc la France en demi-finale avec une place en finale en ligne de mire. Les deux derniers quarts de finale se joueront samedi. La surprenante Norvège, tombeuse du Brésil en 8e de finale, croisera le fer avec l'Argentine, l'Angleterre, tandis que l'Argentine de Lionel Messi sera opposée à la Suisse. Les quatre équipes nourrissent l'ambition de rejoindre le dernier carré où chaque détail peut faire basculer le destin d'une Coupe du Monde. À ce stade de la compétition, 8 nations étaient encore en lice il y a quelques jours. Eh bien, dès demain soir, elles ne seront que 4 arrivées du trophée mondial. La France est la première à avoir validé son billet et attend désormais de connaître son prochain adversaire.
2: Ben oui, justement, hier, il y avait tout un rassemblement ici au CCSM regarder le match.
3: Surtout les équipes francophones, quand elles jouent, eh bien, les fans se réunissent pour regarder les matchs de la Coupe du Monde. C'était le cas avec les équipes africaines, l'équipe haïtienne aussi. Maintenant, il ne reste que la France, qui parle français parmi les...
2: Non, alors, il ne faut pas dire. La Belgique aussi.
3: La Belgique parle français aussi. Et puis, peut-être qu'il n'y a pas assez de Belges ici à Winnipeg. Et puis, il y a la Suisse aussi qui parle français. Donc, il reste quand même quelques équipes francophones, mais la plus représentative de toutes, c'est la France.
2: Les Bleus. Exactement. Merci beaucoup, Jean-René, pour parler de la Coupe.
3: On se retrouve pour le prochain bulletin, donc
2: à 8h30. Exact. Merci beaucoup. On va passer en chanson avec Robert Charlebois. Voici « Je le savais » sur Envol 91 FM.
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0: 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Envol 91 FM, c'est votre radio. 7h52 minutes, vous écoutez Franco Matin avec Caroline Touchette, ici à l'animation en remplacement. Et puis, est-ce que vous avez déjà essayé de nettoyer un peu autour de la rivière Seine? Il y a plusieurs groupes qui se mobilisent justement pour garder l'endroit propre parce qu'on peut y retrouver des déchets de toutes sortes un peu partout. Mais cette année, s'il y a quelques difficultés ou au moins des complications qui entrent en jeu ici, et ça, c'est tout à cause de la hausse du niveau de l'eau qui complique un petit peu ce nettoyage. Et ça, c'est selon un article de Radio-Canada qui l'annonce justement que le niveau de l'eau de la rivière Seine est lié aux fortes pluies des dernières semaines. Et c'est ça qui rend le nettoyage assez difficile. Le manque de visibilité et la profondeur de l'eau empêchent actuellement la collecte de certains débris coincés au fond du cours d'eau. On parle des matelas, des pneus, des canapés. Donc, au retour de leur mission matinale, le canot des gardiens de la rivière Seine est rempli à ras-bord de toutes sortes d'objets. Chaque été, depuis 31 ans, les gardiens de la rivière Seine ramassent des ordures et des débris afin d'assurer la navigabilité et le bon écoulement de l'eau. Ils veillent également à l'accessibilité des sentiers riverains et à la gestion des espaces envahissants, des espèces envahissantes. Cette année, en raison des violents orages et des précipitations abondantes, le niveau élevé de l'eau et l'accumulation de sédiments réduisent la visibilité et compliquent la collecte. Ils disent que cette année, parce que la pluie et le niveau d'eau sont plus élevés, la rivière est plus sombre. Et ça, c'est Nastasja Loisel, la chef d'équipe des gardiens de la rivière, qui explique ce défi. Il est également plus difficile de descendre de l'embarcation car plusieurs endroits, l'eau est trop profonde pour même toucher le fond. Et la rivière Seine, on le sait très bien, c'est pas une rivière très creuse. Alors, c'est un petit peu étrange pour eux cette année. Mais ils sont quand même vêtus d'imperméables en salopette et puis ils sont prêts à entrer dans l'eau jusqu'au-dessus de la taille pour récupérer les déchets. Donc, ils travaillent quand même très fort. Aspen Rodriguez entame sa deuxième année en tant que gardien de la rivière Seine, qui est un rôle qui lui tient quand même à cœur. Il dit qu'ils avaient sorti un canot rempli de déchets de la rivière où ils se sont débarrassés un champ ou une parcelle d'une espèce envahissante. Donc, il dit, on voit vraiment l'impact de notre travail et c'est amusant et satisfaisant. Le programme des gardiens de la rivière est une initiative de l'organisme Save Our Seine, Sauvons notre Seine, qui se charge de la protection et de la restauration du corridor vers de la rivière Seine urbaine, autrefois traitée comme un dépotoir. Le directeur général de Sauvons notre Seine, Patrick Kwawek, remarque que l'augmentation des événements météorologiques extrêmes rappelle l'importance d'investir dans les infrastructures vertes et les programmes d'entretien pour continuer de profiter de bienfaits de cours d'eau. Dans un communiqué, le service des eaux et des déchets de la ville indique avoir intensifié la surveillance des niveaux d'eau et augmenté ses effectifs pour se préparer aux épisodes de fortes pluies. La ville prépare aussi ses stations de pompage pour faire face à un niveau de rivière supérieur à la normale. Selon Monique Elson, la coordonnatrice des gardiens de la rivière, s'il n'y a pas de nouvelles précipitations majeures, il faudra probablement attendre la fin de l'été pour voir le niveau de l'eau baisser. Voilà. Eh bien, il est déjà 7h56 minutes. On retourne en chanson et puis par la suite, on continue avec l'émission Franco Matin ici sur les ondes d'Envol 91 FM. Merci beaucoup d'être à l'écoute.
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2: 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Bienvenue tout le monde à la deuxième heure de l'émission Franco Matin. Et oui, ce n'est pas la voix de Mélodie Ruelle-Vrabel que vous entendez. C'est plutôt moi, Caroline Touchette, qui est à l'animation ce matin, qui remplace Mélodie, qui va, elle, à son tour, rejoindre l'équipe de l'après-midi aujourd'hui. Une émission spéciale qui se déroulera sur le terrain aujourd'hui au Winnipeg Folk Festival. Alors, restez à l'écoute cet après-midi pour rejoindre notre équipe Christian Dibi, James Olivier et Mélodie Ruelle-Vrabel qui seront sur place au parc Birds Hill pour vous parler de tout l'événement, aller à la rencontre des bénévoles, des artistes et aussi les coordonnateurs et coordonnatrices de l'événement. Vous donner un bel aperçu du festival qui a déjà commencé hier soir à partir de 17h jeudi. Le parc s'est rempli de festivaliers pour commencer les festivités du Folk Festival. Et puis, c'est pour la première fois cette année, le festival a affiché un guichet fermé. C'était complètement vendu, sold out, comme on dit, avant même son ouverture jeudi. C'est une première et puis ça démontre l'énorme intérêt qu'il y a ici pour participer à ce grand festival musical. Et puis, ça veut dire que malheureusement, si vous l'aviez pas encore acheté vos billets, eh bien, il n'y en a plus. Aucun billet ne sera disponible à l'entrée si vous vous rendez ni en vente supplémentaire. Et puis, tout le monde est déconseillé d'acheter des billets sur des plateformes tierces, car de nombreuses annonces concernent des arnaques ou des contrefaçons. Et puis, le festival ne peut pas vérifier les billets achetés auprès de vendeurs tierces, ni offrir de recours en cas d'achat frauduleux. Alors, il faut toujours faire attention. Il ne faut pas tomber dans ces pièges. Alors, ceux qui ont leurs billets et qui ont déjà commencé à célébrer, ils peuvent se préparer à des merveilleux spectacles et des expériences inoubliable, ainsi qu'il y a une riche programmation artistique. Il y a des événements spéciaux et vous auront la chance de découvrir les temps forts de cette année, des anecdotes amusantes sur le festival. Et puis, on espère que notre belle équipe d'Envol auront la chance d'avoir l'expérience aussi de cette belle musique et vraiment la joie de vivre quand on se déplace pour fêter avec de la bonne musique. Nous avons un bulletin météo spécial aussi pour cette fin de semaine. On prévoit un long épisode de chaleur sur une grande partie du sud de la Saskatchewan et du Manitoba à compter de samedi après-midi et pour une bonne partie de la semaine prochaine. Dans quelques minutes, je vous donnerai tous les détails pour les degrés de ces prochains quelques jours et vous allez certainement vouloir vous préparer en amont pour endurer cette chaleur et le soleil intense qui va venir plomber sur nous. Restez à l'écoute pour cela. Nous avons encore une belle programmation pour vous en cette deuxième heure. 2 entrevues vous seront présentées. D'abord, Jean-René Bosseco est allé à la rencontre de Laïssa Pamou pour parler de la sortie de son nouveau livre, un ouvrage, voilà, au Canada qui parle de ses voyages qu'elle a fait à travers le pays. Ça sera présenté dans les prochaines quelques minutes. Et puis vers la fin de l'émission, nous allons recevoir ici dans les studios Daniela Smith Fernandez pour parler de sa pièce francophone au festival Fringe, le Winnipeg Fringe Theatre Festival qui débute la semaine prochaine déjà. Et puis elle a écrit un texte original pour le festival cette année. On a hâte d'en parler avec elle. Ça s'intitule Jean-François, plus que parfait. Alors, restez autour pour entendre ce qu'elle a à nous partager. Merci beaucoup d'être à l'écoute de l'émission Franco-Matin ici sur les ondes d'Envol 91 FM. On vous présente une chanson de Phil Smith. Voici « Ça valait la peine ».

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1: 8h13, vous écoutez l'émission Franco-Matin avec moi, Caroline Touchette, ici à l'animation. Et puis, je voulais vous présenter une entrevue qu'a réalisée notre journaliste Jean-René Bossico, qui est allé à la rencontre de Laïssa Pamou, qui a voulu parler de son nouvel ouvrage « Au Canada ». Immersion dans un pays en mutation, qui a été publié en mai 2026 aux éditions de la Francophonie. Voici leur entretien.
2: Déjà, merci, bonjour, merci de me recevoir. Pourquoi écrire? Écrire parce que écrire a toujours été un compagnon pour moi. Je ne me souviens pas quand j'ai commencé à écrire, mais je sais que l'écriture a toujours fait partie de ma vie.
3: Le titre, précisément pour parler de l'ouvrage « Au Canada », est-ce qu'il y a un lien entre le titre de l'ouvrage et l'hymne national du Canada?
2: Il y a une anecdote avec l'hymne national du Canada, mais d'abord parlons du choix du titre dans sa globalité. C'est un ouvrage pour lequel je suis partie en 2023. J'ai décidé de parcourir le Canada et c'est un projet que j'ai toujours porté depuis mon arrivée au Manitoba en 2014. Ayant étudié et travaillé à l'Université de Saint-Boniface, ensuite à Radio-Canada, je voulais aller à la rencontre du Canada dans sa profondeur. Je voulais parcourir ce pays continent. Et donc, j'ai commencé le voyage en 2023 au Manitoba et ce voyage m'a amené tour à tour dans les territoires du Nord-Ouest, tous les petits coins et recoins que vous pouvez penser, allant d'Inuvik, Yellowknife, Fort Smith et Hay River, et ensuite en Alberta, en Colombie-Britannique, au Nouveau-Brunswick, en Ontario, au Québec, en Nouvelle-Écosse. On a énormément voyagé. Et le titre quelque peu s'imposait, c'était le Canada. Je rencontrais les gens qui font le Canada dans leur réalité et le Canada devenait une évidence pour être dans le titre de l'ouvrage. Et maintenant, pourquoi au Canada? Pourquoi n'avoir juste pas dit Canada quelque chose? Au Canada, j'ai le souvenir quand j'étais à l'université de Saint-Boniface, lors d'une sortie scolaire, c'était pour mon cours de psychologie. Puis on allait à la Société de la schizophrénie du Manitoba. Il fallait découvrir l'expérience que vivent les personnes schizophrènes pour avoir un meilleur rapport avec les personnes qui peuvent être dans cette situation-là. Et on nous mettait des casques comme ceux que nous portons maintenant. Et puis, il y avait des voix qui parlaient, qui s'interrompaient dans le casque. Et on devait mener une réflexion ou alors demeurer concentré malgré ces voix-là. Et je me rappelle, l'une des guides du jour m'a demandé d'écrire « Au Canada ». Et j'étais incapable d'écrire au Canada, puis je la regardais parce que entre les voix que j'entendais et cela nécessitait pour me concentrer, j'en étais incapable. Donc au Canada parce que j'ai parcouru le Canada, au Canada parce que c'est aussi un rappel que la vie, elle est remplie de divergences, de diversité, qu'il est pertinent d'être clément et d'être attentionné les uns envers les autres.
3: Étant donné que nous sommes à la radio, comment pouvez-vous présenter cet ouvrage?
2: Cet ouvrage, c'est un essai. C'est un essai, une combinaison de textes et de photos, parce que c'est ça la particularité. Certaines personnes regardent l'ouvrage et disent « Ah ben, c'est une brique ». Oui, c'est une brique parce qu'il y a des images et il y a un gros travail de recherche dans cet ouvrage. Donc, il y a la démarche journalistique qui consiste à aller sur le terrain, à rencontrer les gens, à raconter les expériences des uns et des autres, et ensuite de faire usage des compétences scientifiques pour la recherche, parce qu'il y a énormément de littérature existante. Chaque récit s'inscrit dans un contexte historique, dans un contexte statistique, dans un contexte même d'actualité. Donc, il fallait mettre tous ces éléments ensemble et une approche rédactionnelle.

0: fur et à mesure que je voyageais, je voyais des choses dont j'aurais pu prendre des heures à expliquer. Je dis, ben,
1: vous vouliez rendre ça plus vivant?
0: Plus vivant. Et aussi, c'est le voyage. Vous savez, pour ceux et celles qui vont lire l'ouvrage, on bouge énormément et parfois c'est mieux de montrer. Et je l'ai mentionné déjà sans doute plus d'une fois, le Canada, il est vaste comme un continent. Nombreuses sont des personnes qui n'ont jamais eu la chance de parcourir le pays, et parfois même vous rencontrez des personnes d'un certain âge qui n'ont jamais pu visiter ne serait-ce que 3 provinces au pays. Donc c'était ça l'idée.
1: Et cela m'amène à vous demander, si vous n'étiez pas journaliste, est-ce que vous auriez écrit un ouvrage pareil?
0: Non, je ne pense pas. Si je n'étais pas journaliste, j'aurais sans doute entrepris un projet similaire. Est-ce que le résultat aurait été celui-ci? Je dirais non. Pourquoi? Parce que dans cet ouvrage-là, je ne compte pas les personnes que j'ai interviewées. Il y a des personnes que je cite nommément dans l'ouvrage qui sont ce qu'on pourrait considérer comme des profils clés. Mais derrière chaque profil clé qui apparaît dans cet ouvrage, il y a une centaine de rencontres. Quand vous passez plus de 24 mois sur la route, là, donc j'avais besoin des compétences journalistiques déjà pour mener des entrevues de fond. J'avais besoin de compétences journalistiques pour placer les récits dans des contextes d'actualité. Et je disais à des collègues ici au Manitoba, je pense que je n'ai pas autant mangé de la nouvelle que quand j'étais sur la route pour ce projet. Parce que les gens vous racontaient des histoires qui s'inscrivaient dans un contexte d'actualité bien plus que juste un reportage de 2-3 minutes qu'on doit écrire. C'était de comprendre l'entièreté de l'actualité et parfois de faire des cartes régionales, voire nationales ou internationales, pour remettre ces récits-là dans ces contextes-là. Donc, si je n'étais pas journaliste également, je n'aurais pas eu le privilège de couvrir toute l'actualité, parce que ceux et celles qui vont lire ou alors qui ont suivi mon parcours, parce qu'il faut le mentionner, j'ai commencé les médias à l'université de Saint-Boniface, et lorsqu'on animait sur les ondes du Réveil à Saint-Boniface, c'était diffusé en vol, donc c'est un peu la maison. Ceux qui vont lire et qui ont suivi mon parcours, je parle également de mon parcours, des sujets parfois qui s'inscrivent dans des couvertures que j'ai pu faire comme journaliste, et je suis capable de dire, voici ce qui s'était passé sur le terrain lorsque l'actualité a eu lieu, et voici la perception que de la journaliste, et aujourd'hui, voici le constat de l'auteur. Donc cela n'aurait pas été possible.
1: Alors, tout ces voyages pour produire un travail humain, c'était ça votre objectif? Est-ce que vous estimez avoir atteint votre but?
0: Vous savez, aucune œuvre n'est parfaite. Et comme journaliste, vous le savez sans doute également comme moi, s'il nous était donné l'occasion de réécrire nos reportages, on réécrirait des reportages différents tous les jours sur le même sujet. Donc cet ouvrage, j'ai le sentiment d'avoir donné le meilleur de moi. J'ai le sentiment d'avoir un tant soit peu rendu aux personnes qui m'ont fait la grâce, parce que je considère que c'est une grâce de rencontrer des personnes qui sont prêtes à se livrer, parce qu'il y a des récits qui sont profondément touchants.
1: Et en parlant de ces récits, est-ce qu'il y a un témoignage qui vous a particulièrement marqué parmi toutes les personnes que vous avez rencontrées?
0: J'ai envie de dire qu'il y en a plusieurs. C'est vrai que le rapport
1: donnez-nous
0: humain,
1: un témoignage.
0: Je vais vous en donner deux, si vous le permettez.
1: Vas-y.
0: Quand je suis arrivée dans les territoires du Nord-Ouest, particulièrement à Yellowknife, vous savez, à Winnipeg, on a une très grande population autochtone urbaine, mais on n'a pas toujours la chance d'établir des liens solides. Et quand je suis arrivée dans les territoires du Nord-Ouest à Yellowknife, la communauté d'État de Yellowknife, les dénés de Yellowknife, m'ont accueilli dans leur communauté. Ils m'ont fait une place. Et je me rappelle d'une aînée, Béatrice, à qui j'ai demandé une entrevue, c'est la veuve de l'ancien chef. Elle m'a dit, Laïssa, je peux m'asseoir avec toi et je te raconte ma vie. Et ensuite, tu vas fermer ton micro, prendre ton enregistreuse et partir. Je peux également te proposer autre chose. Je dis, ben vas-y, je suis là. Elle me dit, je te propose de devenir mon amie et de vivre ma vie.
1: Et c'est fort.
0: Et les mois que j'ai passés là, elle m'a donné la chance d'être presque un enfant de ces communautés-là.
1: Et vous avez passé combien de mois?
0: J'y ai passé, entre les allers et retours, hein, parce que j'ai également bougé pendant que j'y étais, mais si on totalise le temps que j'ai passé sur place, là, on est autour d'un peu plus de

0: 6 mois.
1: Alors, vous parlez dans votre ouvrage au Canada, immersion dans un pays en mutation. Quelles sont les grandes mutations que vous avez trouvées sur le terrain?
0: Les grandes mutations, et d'ailleurs le second exemple que je voulais prendre mentionne en partie cette mutation. Vous savez, on parle souvent de la crise du logement, mais on ne met pas toujours les visages sur la crise du logement. Et quand je suis arrivée dans l'Est, au Québec, à Montréal, j'avais déjà rencontré énormément de jeunes à travers le pays qui me parlaient du sans éternel problème de logement. Et j'ai rencontré, parce que je cherchais des intervenants, je voulais des jeunes, et j'ai rencontré une jeune dame qui m'a raconté son histoire de la crise du logement. Et dans l'ouvrage, j'appelle ce chapitre « Des petits arrangements et des gros problèmes ».
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6: À voir justement, car nous avons une grande chaleur qui vient s'installer cette fin de semaine. Aujourd'hui, déjà que ça commence, présentement, il fait 21 degrés ici à Winnipeg, mais ça va augmenter jusqu'à 30 degrés pour aujourd'hui. Ça sera généralement ensoleillé. Nous avons aussi un risque d'orage tard cet après-midi. Et puis, les nappes de brouillard vont se dissiper ce matin. On a aussi un humidex de 34 avec un indice UV de 8 ou très élevé. Ce soir, c'est un dégagement de prévu, toujours avec un risque d'un orage tôt en soirée, et on va atteindre un minimum de 18 degrés. En fin de semaine, c'est le grand soleil pour samedi et dimanche. 34 degrés samedi, 36 degrés dimanche, toujours avec la soirée assez dégagée dans le ciel. Samedi soir, on annonce quand même 30% de possibilité d'averse, mais à voir justement à quel point ça va nous toucher. Rendu à la semaine prochaine, lundi, toujours ensoleillé avec un maximum de 35 degrés et un minimum de 21. Mardi, ensoleillé, 32 degrés et un minimum de 16, toujours dégagé dans le ciel. Mercredi, 29 degrés, ensoleillé avec un minimum de 17 le soir et 30% de possibilité d'averse. Alors, préparez-vous pour une semaine assez chaude. Préparez-vous avec votre crème solaire, vos lunettes et vos chapeaux. Et si vous pouvez, prenez du temps, allez-vous baigner ou rester dans l'air climatisé. C'est comme vous voulez.

On va passer en chanson avec les Cowboys fringants. Et au retour, on vous présente le bulletin d'information avec Jean-René Boussicault.

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3: Eh bien, re-bienvenue Jean-Renis à l'émission Franco-Matin.
4: Oui, bonjour Caroline, rebonjour à tous et à toutes.
3: Rentrons dans le bulletin d'information de préparer pour aujourd'hui. Tout d'abord, le Manitoba renforce son soutien aux résidents de la vallée de Swan après les inondations.
4: Le Bureau de gestion des urgences du Manitoba et la Croix-Rouge canadienne renforcent leur coopération afin d'offrir un soutien accru aux résidents touchés par les récentes inondations. Cette initiative vise à répondre aux besoins des sinistrés alors que les opérations de rétablissement se poursuivent dans plusieurs régions de la province. Les résidents de la ville de Swan River et de la municipalité de Swan Valley Ouest pourront désormais bénéficier d'un accompagnement en personne pour les aider dans leur démarche de rétablissement. Le Bureau de gestion des urgences du Manitoba poursuit sa collaboration avec les municipalités, les dirigeants des Premières Nations et les autorités locales afin de coordonner les efforts de reconstruction dans les secteurs les plus durement touchés. Parallèlement, la province travaille avec le gouvernement fédéral pour obtenir toute l'aide et les ressources nécessaires afin d'appuyer les communautés dans leur relèvement après les inondations.
3: Et puis, le programme Agri-Marketing bénéficie d'un soutien financier du gouvernement fédéral.
4: Bœuf Canada recevra plus de 3 millions de dollars entre 2026 et 2028 afin de développer le secteur en sensibilisant davantage les consommateurs au Canada comme à l'étranger à la qualité supérieure du bœuf et du veau canadien et en stimulant la demande pour ces produits. De son côté, l'Association canadienne des bovins recevra jusqu'à 300 000 dollars sur une période de 2 ans afin de défendre et d'améliorer l'accès au marché pour le bœuf canadien. Le financement servira notamment à défendre les intérêts commerciaux du secteur, à renforcer les relations internationales stratégiques et à promouvoir des règles commerciales fondées sur des données probantes. AgriMarketing est un programme du partenariat canadien pour une agriculture durable 2023-2028 doté d'un budget de plus de 129 millions de dollars. Il soutient des activités menées par l'industrie visant à accroître et à diversifier les exportations vers les marchés internationaux tout en favorisant le développement des débouchés sur le marché intérieur.
3: Mm-hmm. Et là, on l'a vu avec la météo, Jean-René, qu'on a justement une grande vague de chaleur qui s'installe ici. Et on a su que la ville de Winnipeg ouvre ses lieux de rafraîchissement.
4: En raison des températures élevées annoncées au cours des prochains jours, la ville de Winnipeg invite la population à prendre des précautions pour se protéger de la chaleur. Des postes d'hydratation, des bibliothèques, des centres de loisirs, des piscines intérieures et des aires de jus d'eau sont accessibles pendant les heures d'ouverture habituelles afin d'offrir un répit aux citoyens. La ville rappelle l'importance de boire de l'eau régulièrement, de limiter les activités au soleil, de surveiller les personnes vulnérables et de ne jamais laisser les enfants ou les animaux dans un véhicule. En cas de symptômes d'épuisement ou de coups de chaleur, il est recommandé d'appeler immédiatement le 911. 9 postes d'hydratation sont également répartis dans différents secteurs de la ville pour permettre à la population d'avoir facilement accès à l'eau potable pendant cette période de chaleur.
3: Jean-René Boissicot, merci beaucoup.
4: Merci et bonne continuation pour l'émission.

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2: 8h40 déjà, vous écoutez l'émission au micro. Non, c'est Franco-Matin. Franco-Matin, et puis dès la semaine prochaine, du 15 au 26 juillet, on plonge dans le Winnipeg Fringe Theatre Festival, un grand festival de théâtre où plusieurs artistes se rassemblent pour performer, que ça soit de l'improvisation, de la comédie, du stand-up, de la musique aussi, ou des simples pièces de théâtre montées. Le tout est quand même généralement en anglais, mais cette année, deux productions sont en français, dont Jean-François Plus que Parfait. Et c'est une pièce créée par Daniela Smith Fernandez, qui est ici avec nous dans les studios. Bonjour, Daniela.
3: Bonjour, Caro.
2: Comment ça se passe? Parlons déjà d'abord de la pièce Jean-François Plus que Parfait, qui va être déjà présentée la semaine prochaine.
3: OK. Alors, je sais que tout le monde qui était à une école en français a toujours pensé pourquoi est-ce qu'on n'a pas plus de bachelor dans notre vie sexuelle?
2: Dans notre vie sexuelle?
3: Oui. Yeah. C'est toujours la grande question. Alors, Jean-François, c'est un personnage que j'avais créé pendant que j'avais travaillé dans l'assurance, dans un centre d'appel. Parce qu'il y avait des Québécois des petites villes qui étaient un peu vieux, qui m'ont demandé s'il peut parler avec un vrai de vrai francophone.
2: Ouf!
3: Et ça passait assez souvent que j'étais un peu comme, OK, mais c'est quoi un vrai de vrai francophone? Mm-hmm. C'est qui le vrai de vrai francophone?
2: Alors, grande question!
3: J'ai imaginé le personnage de Jean-François qui est complètement obsédé avec la grammaire française.
2: D'accord.
3: Et qui est vraiment comme dévoué à sa langue au point que c'est un peu ridicule. Mais aussi, c'est une pièce à propos du bilinguisme au Canada et les absurdités de vivre dans un pays qui dit que nous sommes bilingues, mais... Honnêtement, tout le monde sait que ce n'est pas le cas. Alors, c'est un peu comme moquer un peu de le gouvernement et ses idées de diversité qui ne sont pas vraiment respectées.
2: D'accord, ouais. D'accord. Parlons de la distribution, les autres personnages qui se trouvent sur scène dans cette pièce, parce que vous êtes un grand groupe quand même.
3: Yeah, non, il y a comme, je pense, 24 ou 28 personnages différents.
2: Wow. Mais pas joués par 24 différents comédiens.
3: Non, on a 6 comédiens. Alors, les personnages principaux, on a la personne bilingue qui travaille dans le centre d'appel, comme moi. Comme je l'avais fait. On a les missionnaires qui je vais vous laisser découvrir.
2: Mais d'accord.
3: Ils se frappent à ta porte dans les moments où tu ne veux pas avoir un missionnaire.
2: D'accord, oui. Ben, il n'y a jamais un bon temps pour se faire interrompre à la maison.
3: On a aussi le département secret du bilinguisme au Canada avec le directeur du bilinguisme et le représentant francophone. On a le bar d'accommodation où on a un homme francophone, une femme anglophone, on a plusieurs personnages et on a un premier ministre qui a des choses à dire à propos du le travail de Jean-François en français.
2: D'accord. Maintenant, Daniela, t'es une qui aime beaucoup le théâtre. On avait une chronique dans le passé, toi puis moi, t'aimais aller voir des pièces et puis en parler, en faire de la critique. Mm-hmm. Qu'est-ce qui t'a fait vouloir participer au Fringe cette année?
3: Marie-Ève Fontaine.
2: Oh, c'est elle qui t'a approchée?
3: Yeah. On était à l'anniversaire d'une amie. Mm-hmm. Et j'ai dit, OK, j'ai toujours pensé d'écrire quelque chose à propos de les langues et l'émotion et la sexualité. Parce que je pense que toujours on parle des langues en relation au travail, mm-hmm. ou de fonction. Mais comme, il y a une autre dimension aussi. Alors, quelques mois plus tard, elle m'a donné une lettre de référence pour une subvention avec mm-hmm. le Conseil d'Art Canada. Et un mois plus tard, c'est comme, oh, est-ce que tu as vraiment fait ta pièce? Est-ce que tu veux faire le Fringe? Mm-hmm. Et c'est ça.
2: D'accord, d'accord. Est-ce que c'est la première fois que tu as écrit un texte original pour une pièce de théâtre?
3: Oui, et je ne sais pas pourquoi c'était en français, mais...
2: Ben, pourquoi pas?
3: Pourquoi pas?
2: Ben yeah. Oui!
3: Yeah, c'est ma communauté d'adoption.
2: Oui.
3: Yeah.
2: Mais ça, c'est spécial. D'écrire ta première pièce puis de la faire présenter au Fringe pour la première fois, c'est quand même tout un... C'est quelque chose de spécial.
3: Oui, c'est vraiment... C'était tout un voyage. Et quelque chose que je pense souvent, c'est que je suis une artisane. Comme je fais de bricolage, je suis une artiste visuelle. Et je pense toujours de bien construire des choses. Alors, même si c'est les mots, même si c'est le théâtre, je pense avec la même mentalité de bien construire mm-hmm. un mot après l'autre, de vérifier que les comédiens sont bons, qu'on a une bonne équipe. Mm-hmm. Et on s'aime beaucoup être ensemble. Alors que...
2: Mais parlant de la construction, justement, est-ce que tu as un mot à dire quand ça vient à la mise en scène ou as-tu trouvé une différente équipe pour ça?
3: C'est fait par Eric Cray, qui est un metteur en scène qui a fait sa maîtrise en France en direction. Metteur en scène. Mm-hmm. C'est vraiment comme je sens tellement chanceux de l'avoir sur mon équipe parce que. Il vraiment comprend l'idée d'avoir un texte subversif qui, parce que c'est drôle, comme il y a plein de blagues de sexe oral, mais aussi comme il y a l'idée de pourquoi est-ce qu'on ne travaille pas plus fort au Canada d'avoir un vrai pays bilingue. Mm-hmm. Et il comprend vraiment comment le faire. C'est ridicule, mais en même temps, il y a des moments de comme, yeah, mm-hmm. mais pourquoi pas? Mm-hmm. Yeah. Ouais.
2: D'accord. Ben, c'est très important d'avoir toute une équipe. Je le sais aussi, tu sais, ça fait une grande différence. Mais bravo de mettre tout ça en place. Là, on est à quelques jours, là, à peine une semaine du festival. Vous avez plusieurs représentations. Mm-hmm. Voulais-tu partager des informations, des dates, quand est-ce et où on peut venir voir la pièce?
3: OK, c'est la salle de répétition de Théâtre Sainte-Marie.
2: Le studio.
3: Le studio. C'est venu 20. C'est sur l'horaire, les dates spécifiques. Mais aussi, il y a un site web qui c'est langue-tordue.com et on a un guide culturel pour les anglophones. Parce qu'il y a des références culturelles et linguistiques que tu ne comprends pas si tu n'avais pas les références. Comme okay. J'ai une description de... Par exemple, je peux dire qu'un bacharel, c'est un livre de grammaire, mais l'important, c'est que chaque personne qui fait l'école en français... a eu des expériences mauvaises avec un bacharel. Alors, si tu dis bacharel à quelqu'un qui parle français, tu vas voir comme le visage.
2: Ben, ça rapporte des souvenirs.
3: Exactement. Et l'idée de comme l'Académie de la langue française. C'est quoi ça? Mm-hmm. C'est vraiment un guide pour faire plus intéressant. Et on a des sous-titres pour les anglophones parce que, comme, yeah, c'est vraiment les inviter à entrer dans les questions de la langue.
2: Mm-hmm.
3: Et j'espère qu'ils vont commencer de... J'espère que c'est assez drôle qu'il peut rire et après commencer à penser comme hey, c'est pas vraiment cool que il n'y a pas de bons services en français à la clientèle,
2: mm-hmm.
3: même dans les grandes entreprises qui gagnent des millions de dollars chaque année. Et peut-être on doit penser un peu sur l'idée de c'est quoi un francophone idéal. Et,
2: c'est toutes des grandes questions qui se posent là, pour ta pièce, Daniela. mais comme tu le dis, c'est, étant donné qu'elle est en français, il y a quand même des sous-titres. Et donc, le public est large là, qui peut venir voir cette pièce-là. C'est pas limité juste à nos francophones.
3: Non, les
2: anglophones sont la bienvenue tout autant. Et puis, même... On cherche à les avoir pour qu'ils comprennent la situation francophone.
3: Comme j'ai dit dans le prologue, il n'y a aucun animal anglophone ni fonctionnaire qui a été abusé ou maltraité pendant les recherches de ce projet.
2: Excellent. Alors, à partir de la semaine prochaine, du 15 au 26 juillet, ça commence le festival Fringe ici à Winnipeg, le grand festival de théâtre. Daniela Smith-Fernandez, merci beaucoup de venir en parler de ta pièce. Yeah, Jean-François, merci. Plus que parfait.
3: Oui, sexe et grammaire et le bacharel dans les situations intimes que tu n'aurais jamais imaginé.
2: J'ai l'avoir. Hâte de découvrir ça, Daniela. Merci beaucoup. Et puis, je me le permets de le dire à la radio, mais merde pour ta
3: merci.
2: Pour ton run de théâtre.
3: Okay.
2: Vraiment.
3: Merci.
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Eh bien, déjà 8h57, nous arrivons à la fin de l'émission Franco-Matin pour aujourd'hui. Merci beaucoup à vous tous d'avoir été à l'écoute et à nos chers invités qui ont participé à l'émission aujourd'hui. Sachez que ce soir, l'émission de l'après-midi pour Couleur d'ici, l'équipe se retrouvera au Winnipeg Folk Festival au parc Birds Hill. On y retrouvera Christian Dibi, James Olivier, ainsi que Mélodie Ruel-Vrobel. Donc, une belle équipe à trois qui vont aller à la rencontre de l'équipe du festival Folk Fest et puis les bénévoles et puis aussi les festivaliers et même des artistes. Alors, ne manquez pas cette émission spéciale en sortie. Et puis, par la suite, nous aurons le retour de Yannick Larocque Roche en onde pour le match des Gold Eyes, l'équipe qui est de retour ici à domicile pour affronter le Gary South Shore Railcats à partir de 19h. Ça sera en direct ici sur les ondes d'Envol 91 FM. Merci encore une fois d'avoir été à l'écoute de votre radio communautaire et je vous souhaite tous une très belle journée et une belle fin de semaine.

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1: Bienvenue à on est en direct du parc Birds Hill et puis on est très content d'être ensemble. Bonjour messieurs, James Olivier et Mélodie, comment ça va?
2: Bonjour, ça va très très bien, je suis ravie de participer à cette édition du Folk Fest avec vous et de le couvrir.
1: Exactement, James Olivier, bonjour.
3: Bonjour Christian, bonjour Mélodie, bonjour aux auditeurs, c'est un plaisir pour moi d'être à Folk Fest et à parc Birds Hill. Donc actuellement, Christian, il fait 28 degrés, il fait très chaud, donc c'est une chaleur suffocante puisqu'il y a une alerte orange sur toute la province du Manitoba. On aura à parler de tout ça dans les informations.
1: Exactement, on va parler de tout ça. Et puis James Olivier, aujourd'hui, on a avec nous Mélodie qui n'est pas le matin mais qui est avec nous l'après-midi. Bonjour Mélodie, je suppose que les auditeurs de l'après-midi te connaissent pas forcément beaucoup.
2: Oui, je pense pas, à part sauf si ce sont des leftos et qui sont aussi sur les ondes le matin de 7h à 9h. Donc en tout cas, merci pour l'invitation. Voilà, normalement je suis à l'émission du matin, Franco-Matin. Et merci de m'accueillir donc sur les ondes à vos côtés.
1: Exactement. Et puis ça nous fait très plaisir. On est, James l'a dit, il fait très chaud ici au parc. On suffoque, mais on est là. Et puis on a eu l'occasion aussi de rencontrer beaucoup de personnes pour des entrevues intéressantes, des discussions très très intéressantes qu'on aura l'occasion de diffuser dans cet enregistrement. Jusqu'à présent, qu'est-ce que vous avez apprécié le plus ici?
2: Ben, comme beaucoup l'ont dit, et je pense que les auditeurs vont pouvoir le remarquer dans nos entrevues, on a il y a cet aspect de collectivité, tout le monde se rassemble. Il a beau faire quand même chaud, c'est agréable de pouvoir tous se retrouver là pour célébrer l'été et puis la musique. C'est cet aspect-là qui me marque le plus.
1: Et toi, James Olivier, qu'est-ce qui te plaît le plus ici aujourd'hui?
3: Il n'y a pas que la musique, puisque j'ai eu la chance de faire un tour. Il y a et des marchands d'objets artisanaux qui sont là. Il y a beaucoup de gens qui viennent et pour se détendre et pour écouter de la musique, bien sûr. Et j'ai assisté à plusieurs prestations de groupe. Donc, on aura, et comme je l'ai dit, à parler de tout ça. On a rencontré des artistes et on a fait pas mal d'entrevues et Mélodie.
2: Oui, on en a fait beaucoup. On a rencontré et des bénévoles et des artistes aussi, mais des spectateurs, des festivaliers qui viennent profiter du festival. On a pu discuter avec eux, des bénévoles qui s'occupent de plein de choses différentes. On a eu des bénévoles aux médias, des bénévoles aux poubelles aussi qui sont importants. Et puis on a eu aussi des personnes qui travaillent sur les workshops, qui proposent des ateliers. C'était des discussions intéressantes.
3: Oui, donc alors il n'y a pas que des gens du Manitoba, les gens viennent de partout. Bon, j'ai rencontré une dame qui est arrivée de Calgary, donc qui vend des produits et de chez elle, donc je trouve ça intéressant.
2: Oui, ça fait plaisir de découvrir plein de choses différentes.
1: Beaucoup de choses intéressantes dans cette émission, et puis une chose qui nous est propre dans notre émission et puis qui ne change pas, c'est notre attrait pour la musique et la bonne musique. Alors on va continuer en musique avec Daniel Lavoie sur le morceau Tout est prêt, et ensuite on reviendra ici pour parler avec nos invités d'aujourd'hui qui sont en même temps mes co-animateurs, et puis ça fait plaisir d'être ensemble. On part avec Daniel Lavoie, Tout est prêt, et on revient sur Envol 91.

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